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2: Bonjour à tous, bienvenue dans notre émission consacrée à la langue française, à la culture et à l'histoire. En continuant, aujourd'hui, nous verrons l'histoire de Puducherry ou Puducherry. C'est le cours précédent. On continuait d'abord Puducherry et les guerres.
3: Vous avez parlé des guerres entre la France et la Grande-Bretagne. Qu'est-il arrivé à Puducherry?
2: Puducherry a été plusieurs fois occupé par les Bretons. En 1761, pendant la guerre, la ville est prise et lourdement détruite. Elle reste en ruine pendant plusieurs années.
3: C'est difficile à imaginer aujourd'hui?
2: Oui. Quand nous nous promenons aujourd'hui dans les rues de la Puducherry, nous voyons une ville paisible. Mais au XVIIe siècle, cette ville a connu des périodes extrêmement difficiles. Elle a été reconstruite, elle a changé de main plusieurs fois, et finalement, après la guerre européenne, la présence française s'est stabilisée. À partir de 1816, les Français reprennent durablement le contrôle de leur établissement en Inde.
3: Donc le 19e siècle est une période plus stable?
2: Oui, relativement. C'est aussi une période durant laquelle l'administration, les infrastructures, l'éducation et certaines institutions se développent. Puisque nous racontons une histoire, nous avons besoin du passé. Écoutons quelques phrases. Les Français sont arrivés à Puducherry. François Martin a développé la ville. Les Hollandais ont occupé Puducherry. Les Français ont repris la ville. Quel temps utilisons-nous?
3: Le passé composé.
2: Exactement. Avec avoir, a développé, ont occupé,

0: ont repris. Et avec certains verbes de mouvement, sont arrivés, sont partis, sont retournés. C'est un temps essentiel pour raconter une histoire.
1: Madame, monsieur, est-ce que les Français ont complètement changé la culture locale?
0: C'est une question très intéressante. L'histoire est rarement aussi simple. Il ne faut pas imaginer des cultures complètement séparées. Au contraire, pendant des siècles, il y a eu des contacts entre les populations. Les langues, les habitudes, l'architecture, l'administration et le commerce ont créé des échanges. Pondichéry est devenu un espace où différentes cultures se sont rencontrées.
1: Donc l'influence française est visible, mais la culture tamoule est également très présente?
0: Absolument. C'est justement ce mélange qui rend Pondichéry si particulière. On peut voir une architecture française dans certaines parties de la ville. On peut entendre le français, mais on entend aussi le tamoul. On trouve les traditions indiennes, une cuisine locale, des temples, des églises et des bâtiments liés à l'histoire française.
1: Donc on pourrait dire que Pondichéry est un pont entre deux cultures?
0: Très belle expression, oui. On peut considérer Pondichéry comme un pont culturel entre l'Inde et la France. Maintenant, avançons rapidement dans le temps. Nous sommes en 1947. L'Inde devient indépendante de la domination britannique.
1: Mais Pondichéry était encore française?
0: Exactement. Et c'est une situation particulière. L'Inde était indépendante, mais certains territoires étaient encore administrés par des puissances européennes. Pondichéry, Karaikal, Mahé et Yanam étaient toujours sous administration française.
1: Et les habitants voulaient rejoindre l'Inde?
0: Le mouvement en faveur de l'intégration à l'Inde s'est développé. Des discussions politiques ont eu lieu entre la France et l'Inde. Finalement, un accord est conclu et une date devient historique, le 1er novembre 1954. Ce jour-là, le transfert de facto des établissements français à l'Union indienne a lieu.
1: Que signifie exactement de facto?
0: Très bonne question. De facto signifie dans les faits, dans les réalités. Donc, le 1er novembre 1954, le transfert administratif est effectué à lieu. Mais les procédures juridiques prennent encore du temps. Le transfert de jour, c'est-à-dire juridiquement, est officiel par la suite.
1: Donc 1954 et 1962, 1963 sont deux dates différentes?
0: Oui, il faut être précis. Le transfert de fait a eu lieu le 1er novembre 1954. Le transfert juridique est achevé en 1962, tandis que les dispositions institutionnelles de l'Union Territory sont mises en place en 1963. C'est pourquoi on rencontre parfois plusieurs dates dans les documents historiques. Alors, maintenant c'est petit quiz. Je vais vous poser 5 questions, vous pouvez jouer avec nous à la maison. En quelle année François Martin devient-il le premier gouverneur français de Pondichéry?
1: En 1674.
0: Correct. Quel est le nom du célèbre gouverneur français qui voulait renforcer l'influence française en Inde?
1: Dupleix.
0: Très bien. Quelle puissance européenne était la grande rivale de la France en Inde?
1: La Grande-Bretagne.
0: Correct. Quand le transfert de facto de Pondichéry à l'Inde a-t-il eu lieu?
1: Le 1er novembre 1954.
0: Excellent. Citez deux éléments que témoignent encore de l'héritage français du Pondichéry.
1: L'architecture et la langue française.
0: Parfait.
1: Aujourd'hui, quelle place occupe encore le français à Pondichéry?
0: Le français fait toujours partie du patrimoine culturel de la ville.

0: On trouve des institutions culturelles françaises, des établissements d'enseignement et des associations qui contribuent à maintenir les liens entre la France et Puducherry. La ville possède également un patrimoine architecturel très reconnaissable. Certains ruines, certaines maisons et certains bâtiments rappellent la période française. Mais il est important de comprendre que ce patrimoine n'est pas unique français. Il est franco-indien.
1: Pourquoi dites-vous franco-indien?
0: Parce que l'histoire de Pondichéry est le résultat de rencontres. Ce n'est ni une histoire uniquement française, ni une histoire uniquement indienne. C'est une histoire d'échange. Et c'est ce qui le rend intéressant pour nous aujourd'hui. Maintenant, imaginons que vous soyez guide touristique à Pondichéry. Je suis un touriste français. Je vous demande, pourquoi devrais-je visiter Pondichéry? Que répondez-vous?
1: Je dirais, vous devriez visiter Pondichéry parce que c'est une ville qui possède une histoire très riche. On peut y découvrir l'architecture française, la culture tamoule et les traditions indiennes.
0: Excellent. Je vous pose une deuxième question. Est-ce que Pondichéry est une ville française?
1: Non, aujourd'hui Pondichéry fait partie de l'Inde, mais elle conserve un important héritage français.
0: Très bonne réponse. Quelle langue peut-on entendre à Pondichéry?
1: On peut entendre le tamoul, l'anglais et aussi le français, entre autres.
0: Parfait. Puisque nous avons parlé d'histoire, travaillons maintenant une structure très utile. Il y a plusieurs siècles, les Français sont arrivés à Pondichéry. Cela signifie « many centuries ago », mais nous pouvons aussi utiliser « depuis ». Le français est présent à Pondichéry depuis plusieurs siècles. Et pendant maintenant, les Français ont administré leur établissement en Inde pendant plusieurs siècles. Essayons ensemble.
1: Il y a plusieurs siècles, les Français sont arrivés en Inde.
0: Très bien.
1: Le français est présent à Pondichéry depuis plusieurs siècles.
0: Exactement.
1: Madame, après tout ce que nous avons appris, quelle est la chose la plus importante à retenir de cette histoire?
0: Je dirais que l'histoire ne disparaît jamais complètement. Elle reste dans les bâtiments, elle reste dans les langues, elle reste dans les traditions, elle reste dans les noms des rues, et surtout, elle reste dans les mémoires des populations. Quand nous nous promenons dans les rues Pondichéry, nous pouvons donc regarder une maison ancienne et nous demander quelle histoire se cachait derrière cette façade. Nous pouvons entendre un mot français et nous demander comment ce mot est-il arrivé jusqu'ici. Nous pouvons voir une architecture française au bord de la buée de Bengale et nous rappeler qu'il y a eu pendant plusieurs siècles des échanges entre deux mondes très éloigné. Pour terminer, faisons au dernier jeu. Je vais dire une affirmation, vous répondez vrai ou faux. Les Français sont arrivés à Pondichéry au XXe siècle.
1: Faux.
0: Correct. Ils sont arrivés au XVIIe siècle. François Martin est le premier gouverneur français de Pondichéry.
1: Vrai.
0: Correct. Pondichéry n'avait aucune activité commerciale avant les Français.
1: Faux.
0: Très bien. La région avait une histoire commerciale beaucoup plus ancienne. Dupleix était un gouverneur français.
1: Vrai.
0: Très bien. Pondichéry a été transféré de facto à l'Inde en 1954.
1: Vrai.
0: Excellent. Vous avez réussi notre... Alors, Sadhana, après ce voyage dans le temps, comment décrirez-vous Pondichéry à une phrase?
1: Je dirais Pondichéry est une ville indienne avec une histoire franco-indienne exceptionnelle.
0: Magnifique. Et c'est peut-être la meilleure façon de conclure notre émission. Pondichéry est aujourd'hui une partie de l'Inde, mais son histoire porte encore les traces de plusieurs siècles de relations avec la France. C'est une histoire

0: The commerce, the rivalité, the guerre, the politique, etc. Mais aussi une histoire de rencontres humaines et culturelles. Et cette histoire continue de vivre dans les rues, dans l'architecture, dans les institutions, dans la langue et dans la mémoire du Puducherry.
1: Merci beaucoup pour ce voyage dans l'histoire. J'ai appris beaucoup de choses aujourd'hui.
2: Moi aussi, j'ai passé un excellent moment avec vous. Et merci à tous nos auditeurs de nous avoir accompagnés. Nous espérons que vous avez non seulement découvert un peu mieux l'histoire de Pondichéry, mais aussi enrichi votre vocabulaire français. La prochaine fois que vous vous promenez dans les rues Pondichéry, regardez autour de vous. Vous ne verrez peut-être plus seulement des bâtiments anciens, vous verrez une histoire.
1: À bientôt.
2: À très bientôt. Au revoir. Bonne journée.
1: Au revoir, bonne journée, merci.
2: À tous.
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